0: 如何将原则性主张转化为一致而有效的外交行动，也将影响欧盟的国际影响力。联大期间，欧盟还密集与非洲、拉美、印太以及海湾地区国家展开接触，气候、能源、人工智能和可持续发展也成为重要议题。这些外交活动显示，在国际秩序日趋多极化的背景下，欧盟正尝试超越传统的跨大西洋外交框架，通过贸易、发展合作和规则制定等优势，拓展全球伙伴关系和自身外交空间。但欧洲能否进一步提升战略自主，仍取决于内部团结，以及能否把经济实力转化为更有效的外交和安全能力。
1: 本届联合国大会既是各方就全球热点密集交锋的舞台，也是观察国际格局变化的重要窗口。对欧洲而言，从维护国际规则到寻找新的全球伙伴，欧盟正在尝试扩大自身影响力。但在一个更加多极、竞争更加激烈的世界里，欧洲能否将外交和经济实力转化为真正的政治影响力，仍然是其需要面对的长期考验。以上就是本期欧洲观察。
2: 受到全球能源危机的影响，法国燃油价格持续高企，公共交通相对不足的农村地区更加依赖汽车和燃油取暖，民生受到了明显的冲击。就有当地的商户表示，能源成本上涨正在压缩着经营的收入，也让居民更加担忧冬季的生活开支。
0: 清晨6:30，法国北部小镇圣瑞斯特昂绍塞的一家面包店已经开始营业。店主吕斯每天清晨都要启动2台燃油烤炉，制作当天出售的面包。过去，使用燃油烤炉原本比电烤炉更加经济，但随着燃油价格大幅上涨，这一优势已经消失。
3: À l'origine, c'était un bon deal, parce que à l'origine, un four à fioul est plus économique qu'un four électrique, jusqu'à ce que le prix augmente de 50%. Donc là, oui, non, c'est pas un bon deal.
0: 能源成本的急剧增加直接挤压着小商户的利润。吕斯表示，额外的能源支出意味着店主能够获得的收入减少，也限制了为员工加薪以及继续投资的能力。
3: C'est du manque à gagner, parce que toute cette dépense superflue en énergie, c'est du manque à gagner, c'est du salaire qu'on ne peut pas prendre, c'est des augmentations de salaire qu'on ne peut pas donner à nos salariés.C'est des investissements qu'on ne peut pas faire.
0: 而在法国农村地区，燃油涨价带来的影响远不止商户经营。法国约有2100万人生活在农村地区，约占全国人口1/3。燃油价格曾是法国黄背心抗议运动爆发的重要导火索之一。如今能源价格再次攀升，不仅增加农村家庭和小商户的生活经营成本，也重新考验法国政府如何在保障能源供应、控制财政支出与缓解民生压力之间寻找平衡。凤凰卫视李萌威、莫野，法国巴黎报道。
2: 在国庆即将到来之际，多位法国政界人士在参加中国驻法国大使馆国庆招待会之际接受本台记者采访，称赞中国取得的发展成就令人瞩目。而面对当前的国际形势，他们认为法国和欧洲应当保持与中国的对话，在经济、科技以及应对全球气候变化等领域加强合作。
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